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0: Tout de suite, un point sur les années 80. Les années 80 voient la première femme Premier ministre en Angleterre, Margaret Thatcher. Surnommée la Dame de Fer et élue pour diriger le Parti conservateur, elle mettra en place des réformes radicales avec force et fermeté.
1: Je n'ai qu'une chose à dire. Vous pouvez faire demi-tour si vous le souhaitez. La Dame, elle, n'est pas faite pour faire demi-tour.
0: Elle restera 11 ans au pouvoir jusqu'en 1990. Margaret Thatcher sera la cible de plusieurs chanteurs et groupes tels que Renaud et son célèbre Miss Maggie en 1985.

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1: Le groupe Talk Talk sortait son second single en 1984, Such a Shame, seulement quelques mois après le succès d'It's My Life. On retrouve encore une fois tout le génie de son chanteur et compositeur Mark Hollis. Tout de suite la version très réussie, US Mix, Maxi 45 Tours du titre.

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1: En 1984, le chanteur britannique Nick Kershaw sortait The Riddle, un de ses plus grands succès, extrait de l'album du même nom. Le single sera certifié plusieurs fois de platine. On retrouve tout de suite la version étendue en Maxi 45 Tours.

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tout de suite, un point sur les années 80. Le casse-tête emblématique des années 80, le Rubik's Cube, a été inventé en 1974 par le Hongrois Erno Rubik. Ce professeur d'architecture voulait amener ses étudiants à réfléchir et étudier des formes 3D, dont les cubes. C'est ensuite qu'il eut l'idée de colorer chaque face et d'assembler plusieurs cubes qui pouvaient tourner entre eux. Il mettra tout de même un mois à réaligner l'ensemble des couleurs de chaque face. Le Rubik's Cube arrivera en France au début des années 80.

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1: Focus sur Roland Oates. Daryl Hall, choriste du groupe Smokey Robinson, rencontre en 1967 le guitariste John Oates. Ils s'unissent et forment ce duo américain. Les deux musiciens sont au chant et aux instruments, leur style oscille entre le rock and roll et le rhythm and blues avec parfois même de la pop. Le groupe s'est fait connaître au début des années 80 avec des titres numéro 1 dans le top américain. Le titre Kiss on My List est extrait de l'album Voices en 1980. La chanson est écrite par Jana Allen, la sœur de la petite amie de Daryl Hall. Il dira qu'il s'agit d'une chanson contre l'amour, en disant que le baiser n'est pas si important que cela.

En 1981, sort le titre I Can't Go For That, qui sera un autre succès du duo. Il est extrait de l'album Private Eyes, très réussi. Il sera repris et samplé par de nombreux groupes, dont les Simply Red en 2003.

Le titre, Man Eater, sort en 1982. Il est extrait de l'album H2O. On y retrouve un solo de saxophone interprété par Charles Deschamps. C'est le plus gros succès du duo Hall & Oates.

Plus tard, en 1984, on retrouve le titre Out of Touch, extrait de l'album Big Bam Boom. Ce sera le dernier titre classé numéro 1 au top américain Billboard Hot 100.

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1: En 1984, le chanteur britannique Nick Kershaw sortait The Riddle, un de ses plus grands succès, extrait de l'album du même nom. Le single sera certifié plusieurs fois de platine. On retrouve tout de suite la version étendue en maxi 45 tours.

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1: Focus sur Stéphane Escher. Stéphane Escher est né le 17 août 1960 près de Berne en Suisse. Il est auteur, compositeur, interprète et chante dans plusieurs langues, l'allemand, l'italien, l'anglais et le français. Son père était violoniste de jazz et lui a transmis son goût pour la musique. Il a commencé à produire des titres en 1978 en commençant par un genre s'approchant de la new wave. Les premiers titres passeront inaperçus, ce qui ne fut pas le cas du single Two People in a Room, extrait de l'album I Tell This Night en 1985. Ce sera son premier gros succès en France.

Stéphane Escher rencontre ensuite l'écrivain Philippe Jehan lors d'une émission de télévision animée par Antoine Decaune. De cette collaboration sortira l'album My Places en 1989, porté par le titre Déjeuner en paix.

0: Tout de suite, un point sur les années 80. Le 29 mars 1989, le président François Mitterrand inaugure la pyramide du Louvre.
1: La pyramide de verre, aujourd'hui achevée, le chef de l'État vient tout naturellement l'inaugurer. À ses côtés, François Léotard, mais aussi l'architecte Paille, choisi personnellement par François Mitterrand pour ériger ce qui restera sans doute comme une œuvre maîtresse des années 80.
0: 4 ans de travaux ont été nécessaires pour ériger l'édifice selon les plans de l'architecte Léo Ming Paille. Celle-ci s'élève à plus de 21 mètres sur une base carrée de 35. Elle abrite l'entrée principale du musée. Au même moment, on entendait sur les ondes des radios françaises le titre de Jean-Jacques Goldman, « Il changeait la vie ».

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1: Bonjour, bienvenue. Il est 10h à Paris, 8h en temps universel. Merci d'être avec nous. RFI vous informe et vous donne la parole dans 10 minutes, vos questions sur l'actualité. Dans 30 minutes, la dernière édition d'Afrique Matin, suivie comme tous les vendredis de votre libre antenne. Mais d'abord, le journal international. Bonjour Marion Cazeneuve.
2: Bonjour Juan Gomez, bonjour à tous. Un accord toujours incertain entre les États-Unis et l'Iran. Le président américain a annoncé la possible signature d'un accord. Téhéran dit ne pas avoir tranché pour l'instant. C'est en tout cas un énième volte-face de Donald Trump qui menaçait quelques heures plus tôt de frapper l'Iran et d'envahir l'île stratégique de Karg. RFI apporte son soutien à Alice Froussard. Notre collègue a été refoulée d'Israël alors que ses papiers étaient en règle, qu'elle venait faire du reportage en Cisjordanie. Avec cette décision, le gouvernement israélien cherche à montrer les muscles, nous dira un journaliste israélien. Dans ce journal également, cette mesure américaine contre le tourisme natal. Et puis le début de la Coupe du Monde de football, on y est. Les premiers matchs ont eu lieu. Le Canada s'apprête à entrer en lice en accueillant une partie de la compétition, le pays pourrait bien se passionner pour un sport qui d'habitude est peu suivi. Un très bon accord trouvé avec l'Iran. Donald Trump se félicite d'un compromis qui pourrait être signé ce week-end, peut-être en Europe. Mais l'Iran est beaucoup plus mesuré et dit ne pas avoir tranché pour le moment. Quelques heures plus tôt, le président américain promettait de nouvelles frappes contre Téhéran et menaçait d'envahir l'île de Karg, plaque tournante de l'exportation pétrolière iranienne. 90% du pétrole iranien part de là. Alors s'emparer de cette zone stratégique semble très ambitieux et Donald Trump semble l'avoir compris, Nicolas Feldman.
3: S'emparer de l'île de Karg reviendrait d'abord à priver de pétrole une partie du monde en cas de conquête par les États-Unis. Des analystes rapportent que Téhéran n'hésiterait pas à saboter ses propres installations énergétiques avec pour conséquence une inévitable envolée mondiale des cours du pétrole. Autre limite, une opération militaire serait complexe à mettre en œuvre et surtout risquée. L'île de Karg se trouve en effet à moins de 30 km des côtes iraniennes. Occuper ce territoire mettrait alors les soldats américains à portée des missiles de Téhéran. Enfin, dernier argument, une telle offensive marquerait le début d'une opération terrestre et de l'aveu même de Donald Trump, interrogé ce jeudi sur Fox News, les Américains n'y sont pas prêts.
4: Ma préférence a toujours été de prendre l'île de Karg. Pour être honnête avec vous, je ne suis pas sûr que les États-Unis aient le courage d'aller jusque-là. Et pourtant, on pourrait en tirer un énorme bénéfice. Mais je ne sais pas si l'Amérique en a vraiment la volonté. Je pense que les Américains préféreraient nous voir rentrer à la maison.
3: Ce n'est pas la première fois que Donald Trump désigne l'île de Karg comme une cible. Début avril déjà, le président promettait, je cite, d'anéantir ce terminal pétrolier. Mais pour l'instant, malgré les menaces, l'Iran continue tant bien que mal d'exporter une partie de son pétrole.
2: Et ce matin, concernant ce possible accord annoncé par Donald Trump, l'Égypte appelle les deux pays à en saisir l'opportunité. Selon le premier ministre israélien Benjamin Netanyahou, ce compromis comprend l'élimination de l'uranium enrichi iranien. Israël qui a refoulé notre collègue Alice Froussard, la journaliste française, s'est vue refuser l'entrée sur le territoire israélien après son atterrissage mercredi à l'aéroport Ben Gurion près de Tel Aviv. Alice Froussard, qui couvre depuis plusieurs années le conflit israélo-palestinien pour RFI et pour Radio France, avait pourtant des documents en règle. Elle devait se rendre en reportage en Cisjordanie occupée. Cette décision israélienne ne surprend pas Nir Assom. Ce journaliste israélien travaille pour le journal Haaretz, critique du gouvernement Netanyahou.
5: L'objectif, c'est de montrer aux Israéliens, regardez, je bloque. J'empêche les journalistes anti-israéliens d'entrer. Ça n'a aucun sens, car bien sûr, lorsque vous bloquez des journalistes, vous ne contribuez pas à améliorer l'image d'Israël dans les médias internationaux. Au contraire. Alors pourquoi agir de la sorte? La seule raison à laquelle je pense, c'est que le gouvernement voulait dire au peuple israélien, regardez à quel point je suis fort. Mais il faut ajouter à cela les autres efforts déployés par Israël pour bloquer les médias et l'information. Aucun journaliste n'est entré à Gaza depuis le 7 octobre. Et ils ont tué plus de 200 journalistes palestiniens à Gaza. Le principal motif, le principal carburant de cette campagne contre les journalistes, c'est la politique, c'est la campagne électorale. Les membres du gouvernement israélien veulent montrer qu'ils sont encore plus à droite que la droite, qu'ils protègent Israël. Ce sont ces slogans qu'on entend. Je pense que la situation va empirer car les élections approchent.
2: Nir Hassom, journaliste pour Haaretz, propos recueillis par Frédéric Misselin. RFI apporte son soutien à Alice Froussard et dénonce une entrave à la liberté de la presse. L'incident intervient quelques jours après une décision de la France qui a interdit l'entrée de son territoire au ministre d'extrême droite israélien Bezalel Smotrich. La nuit marquée par de nouvelles frappes en Ukraine, le pays a enregistré le lancement de 117 drones russes. 102 ont été abattus. Une femme est morte dans la région de Soumy, dans le nord-est. 12 personnes ont été blessées dans la région de Dnipropetrovsk dans l'est. La Russie, elle, dit avoir abattu 231 drones ukrainiens. Elle déplore aussi 2 morts dans la région frontalière de Bryansk. Des fleurs jetées en mer, l'hommage du pape Léon XIV aux migrants, morts lors de leur traversée vers l'Europe. Le pape termine aujourd'hui une visite d'une semaine en Espagne. Aux Canaries, hier, il a dénoncé l'indifférence face au sort de ces migrants qui risquent leur vie au départ des côtes ouest-africaines. Aujourd'hui, donc, pour son dernier jour en Espagne, il se rendra dans un centre d'accueil pour migrants avant de donner une dernière messe en plein air sur le port de Santa Cruz à Tenerife. Les États-Unis prennent des mesures pour lutter contre le tourisme natal. L'administration Trump a déjà pris des mesures pour limiter le droit du sol pour les enfants nés aux États-Unis. Mercredi, elle a communiqué sur le démantèlement de réseaux qui permettent à des femmes enceintes d'accoucher outre-Atlantique afin que leurs enfants bénéficient de la nationalité américaine. Le département d'État dit avoir révoqué 600 visas à travers le monde, 400 en Europe, 100 en Afrique du Nord, et affirme aussi avoir démantelé donc tout un réseau de tourisme natal en Afrique de l'Ouest, Lisa Fabian.
6: Aux États-Unis, environ 25 000 naissances par an seraient liées à des femmes entrées dans le pays sur visa touristique. Des contrôles renforcés avaient déjà été annoncés en 2025 concernant le Nigeria, le Ghana, le Maroc, l'Éthiopie, l'Algérie et l'Afrique du Sud, sur fond de limitations drastiques d'octroi des visas. Cette fois, le département d'État explique que des agents consulaires ont identifié plusieurs réseaux abusant du système et y ont mis fin. Mais pour le médecin et chercheur nigérian Adura Banke Thomas, les futures mères peuvent faire ce choix pour des raisons financières ou si la grossesse est à risque.
7: La mortalité maternelle au Nigeria est l'une des plus élevées au monde. Parmi les plus de 250 000 femmes mortes en couche chaque année, un tiers sont nigériennes.
6: Certaines femmes cherchent aussi à se rapprocher de leur famille émigrée.
7: Dans une période de globalisation où les gens se déplacent beaucoup, certaines femmes préfèrent simplement retrouver leur famille établie à l'étranger pour être mieux entourées lors de leur accouchement.
6: Il ne faut pourtant que quelques clics pour trouver des agences de voyage africaines spécialisées dans le tourisme natal vers le Brésil, le Canada ou même la Barbade, des pays qui appliquent en principe le droit du sol.
2: Lisa Fabian, les premiers buts et les premiers cartons rouges à la Coupe du Monde de football. La compétition a débuté hier au Mexique, l'un des 3 pays hôtes. L'équipe nationale recevait l'Afrique du Sud et l'a emporté 2-0. Ensuite, la Corée du Sud, elle a battu la République tchèque 2-1. Le Canada, autre pays hôte, entrera en lice ce soir face à la Bosnie-Herzégovine. Ce sera à Toronto, un match à domicile qui pourrait donner un élan au football qui n'est pas le sport numéro 1 dans le pays. Frédéric Suto.
8: Au pays du hockey sur glace, du baseball ou encore du basket, pas facile pour le foot de se faire une place au soleil. Il y a bien eu la Coupe du Monde féminine qui s'est disputée ici au Canada en 2015. La sélection était arrivée jusqu'en quart de finale et avait suscité un réel engouement. Le soccer au féminin, mais pas encore au masculin, comme nous l'explique Edgar, fan de sport et habitant de Toronto.
9: Toronto, elle découvre tout ça. Des fois, le monde se dit, oh, mais c'est quoi FIFA? C'est plus les filles qui sont dans le foot, pas les garçons. Mais je pense qu'à partir de maintenant, le fait que surtout l'ouverture de la Coupe du Monde au Canada se fait à Toronto, à mon avis, ça va créer un précédent.
8: Mélissa, elle, adore le foot. Elle va suivre, bien entendu, l'entrée en lice du Canada contre la Bosnie-Herzégovine en espérant que la greffe va prendre et que Toronto va s'enflammer pour les Rouges.
10: C'est rare, il n'y a pas beaucoup de gens ici qui suivent le soccer. Mais oui, on espère toujours, hein. On veut toujours que l'équipe de notre pays gagne parce que ça serait vraiment la folie si le Canada Gang, je crois que ça pourrait vraiment aider le foot à vraiment exploser peut-être à Toronto ou même au Canada. Donc oui, on espère.
8: Le Canada qui disputera ses deux autres matchs du premier tour de l'autre côté du pays, à Vancouver. Frédéric Suteau, Toronto, RFI.
2: Canada-Bosnie à suivre à partir de 19h, temps universel sur les antennes africaines de RFI. Les États-Unis entreront eux aussi dans la compétition la nuit prochaine à 1h TU. Ils affronteront le Paraguay, la Coupe du Monde de foot. Vous pouvez en parler aussi avec Juan Gomez de la Libre Antenne.
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11: L'aventure Indochine démarre le 10 mai 1981. Le groupe est alors fondé par Nicolas Sirkis, chanteur, et Dominique Nicolas, guitariste et compositeur. En septembre 1981, Dimitri Bodianski et le frère de Nicolas Sirkis, Stéphane, les rejoignent pour un court passage sur scène au Rose Bonbon à Paris. Très vite repéré, il décroche alors un contrat avec la maison de disques Clémence Melody. En avril 1982, ils assurent la première partie du groupe Dépêche Mode et la tournée Taxi Girl. Vient alors l'album L'Aventurier et leur premier succès du même nom, le 15 novembre 1983, qui est une référence à l'univers de Bob Moran et l'auteur belge Henri Verne. Ce titre connaîtra le triomphe avec 500 000 exemplaires vendus la même année. La presse leur décerne même le bus d'acier.

Quelques semaines plus tard, toujours en 1983, sort l'album Le Péril Jaune. Le disque plonge l'auditeur dans l'univers asiatique. L'album s'est vendu à 225 000 exemplaires en France et a rencontré le succès dans de nombreux pays européens.

Le 10 mai 1985 sort leur troisième album, au nom de Trois, tout simplement. Ce sera l'album de la maturité et de la consécration. Fini l'univers asiatique et les histoires de bande dessinée. Tout d'abord, le titre Troisième Sexe fait sensation. C'est un hymne à la tolérance vestimentaire ou sexuelle, au droit à la différence. Sexe fait sensation, c'est un hymne à la tolérance vestimentaire ou sexuelle, au droit à la différence.

0: Vient ensuite le temps des tournées, à la fois en France, passant par le Zénith de Paris, puis dans d'autres pays, dont la Suède et le Danemark. Le titre « Tes yeux noirs » deviendra le tube de l'été 86. Le clip est réalisé en 3 jours et 2 nuits par Serge Gainsbourg. En un peu plus d'un an, Indochine aura vendu 1 300 000 singles en France.
1: Viens là.

En 1987, sort l'album 7000 Danses. Celui-ci tranche avec les précédents par un son plus rock et un univers plus sombre. Les critiques fusent. Certains diront qu'il s'agit d'une pâle copie de l'album du groupe The Cure. D'autres diront que Nicolas Sirkis chante faux. Malgré tout, l'album se vend à près de 320 000 exemplaires.

En 1990, sort un nouvel album intitulé Le Baiser. Le son est plus acoustique et se détache de la new wave des années 80. L'apport des instruments, tels que le violoncelle, l'harmonica, le santour ou l'instrument iranien kemanch, donne une sonorité particulière à cet album. Il ne sera pas accueilli favorablement et recevra pas mal de critiques de certains médias.

Le Birthday Album sortira en 1991, puis en 1994, Dominique Nicolas, le compositeur de la plupart des titres d'Indochine, quitte le groupe. Une période moins créative attendra le groupe jusqu'aux années 2000, où une renaissance spectaculaire aura lieu. Stéphane Sirkis, le frère du chanteur Nicolas, décédera le 27 février 1999.

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1: Focus sur Billy Ocean. Leslie Sébastien Charles, de son véritable nom, Billy Ocean, est né en République de Trinité de Tobago, dans les Caraïbes, en janvier 1950. Il déménage à Londres à l'âge de 8 ans et sort un premier single passé inaperçu en 1974. Il prend son nom d'artiste, Billy Ocean, en 1976 lors de la sortie de son premier album. Son premier succès est le titre Love Really Hurts Without You en 1976.

Au début des années 80, il déménage aux États-Unis et signe chez Jive Records. En 1984, sort certainement son plus gros succès, Caribbean Queen, extrait de l'album Suddenly. Billy Ocean sera le premier artiste britannique à remporter le Grammy Award de la meilleure prestation vocale R&B masculine.

En 1986, il sort un nouvel album nommé Love Zone qui rencontre aussi le succès. Propulsé par le titre When the Going Gets Tough, The Tough Get Going, extrait de la bande originale du film Le Diamant du Nil. Le titre se classera à la première place des charts britanniques et sixième du top 50.

Deux ans plus tard, en 1988, il sort un autre gros succès, extrait de l'album Tear Down These Walls, le célèbre Get Out of My Dreams, Get Into My Car. Le titre figurera dans la bande originale du film License to Drive.

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1: Bonjour à tous et bienvenue, 10h TU midi ici à Paris, le journal sur RFI.
2: Gilles Moreau.
1: À la une de ce journal, un décollage historique à Wall Street. SpaceX fait aujourd'hui ses grands débuts en bourse. La plus importante entrée en bourse de l'histoire. L'objectif est de lever des capitaux car les activités de la firme d'Elon Musk nécessitent des investissements colossaux, nous dira dans un instant Jeanne Bartoli. Toujours beaucoup d'incertitudes entre les États-Unis et l'Iran. Téhéran ne s'est pas encore prononcé sur l'accord annoncé par Donald Trump, le président américain, qui lui évoque une signature dès ce week-end. La question migratoire domine la fin de la visite en Espagne du pape Léon XIV qui a célébré ce matin une messe à Tenerife sur l'archipel des Canaries. Football, le mondial 2026, début réussi du Mexique. Aujourd'hui, entrée en lice des deux autres pays organisateurs, les États-Unis contre le Paraguay et le Canada face à la Bosnie-Herzégovine. C'est donc le jour J pour la plus grosse introduction en bourse de l'histoire. SpaceX présente dans le spatial, Internet par satellite ou bien encore l'IA. SpaceX donc débute sa cotation en levant 75 milliards de dollars à Wall Street, quasiment trois fois le précédent record. La firme d'Elon Musk a en outre la possibilité d'émettre plus d'actions que prévu selon la demande, ce qui ferait monter la cagnotte à 86 milliards au maximum. Jeanne Bartoli.
3: Elon Musk a longtemps retardé la décision. 24 ans après sa création, SpaceX sera coté dans quelques heures à la Bourse de New York. Objectif lever des capitaux car les activités du groupe nécessitent des investissements colossaux. Son réseau d'accès Internet par satellite Starlink est aujourd'hui rentable, mais ce n'est pas le cas de la branche aérospatiale et des lanceurs de fusées Starship. Pas le cas non plus de son activité d'IA, l'agent d'intelligence artificielle Grok, mais aussi le supercalculateur d'IA Colossus. Tous deux nécessitent encore des milliards de dollars d'investissement. Et c'est justement en vue de cette introduction en bourse que les activités d'IA ont été intégrées en février au groupe SpaceX. Alors si les investisseurs alertent sur une valorisation excessive de SpaceX comparée à son chiffre d'affaires réel, si certains s'interrogent ouvertement sur une possible bulle autour de l'IA, les analystes reconnaissent en tout cas que la demande devrait être au rendez-vous pour les actions SpaceX. 135 dollars l'action pour soutenir l'essor de l'IA, mais surtout l'incarnation d'un rêve technologique porté par Elon Musk, homme d'affaires aussi controversé qu'adulé et dont les projets suscitent toujours une attente hors norme.
1: À New York tout à l'heure, une cérémonie est organisée à Times Square au siège du Nasdaq, la bourse électronique où SpaceX sera cotée. Entre les États-Unis et l'Iran, toujours beaucoup d'incertitudes et même de confusion. Les Iraniens ont fait savoir ce matin qu'ils n'avaient pas encore tranché sur l'accord annoncé par Donald Trump pour mettre fin à la guerre, alors que le président américain a lui évoqué une signature dès ce week-end. Il se veut optimiste au point d'avoir annulé des frappes promises contre l'Iran. Selon lui, un terrain d'entente a été trouvé et son vice-président J.D. Vance pourrait très vite se rendre en Europe où aurait lieu la signature. Une solution à deux États, israéliens et palestiniens, est débattue ce vendredi à Paris, qui accueille une conférence internationale. C'est la suite d'une initiative lancée l'an dernier par la France et par l'Arabie Saoudite, avec l'espoir de mettre fin au conflit israélo-palestinien. Elle a conduit la France à reconnaître l'État de Palestine, c'était en septembre dernier. Mais sur le terrain, le morcellement du territoire palestinien et l'extension des colonies juives rendent la mise en place de cette solution très improbable. Paris compte la relancer en accueillant donc des Israéliens et des Palestiniens engagés pour la paix. Cette conférence est soutenue par les pays alliés mais boycottée par Israël. Guilhem Delteil.
4: Yael Lerer est engagé pour la justice et l'égalité entre Israéliens et Palestiniens depuis plusieurs décennies. Et pour cette franco-israélienne, candidate de la coalition de gauche aux dernières législatives françaises, il n'y avait pas besoin d'un nouvel espace de dialogue avec d'autres militants.
5: Moi, je milite depuis plus que 40 ans. Je milite toujours avec des camarades palestiniens et on dialogue entre nous. Le dialogue fait partie intégrale de résistance aux situations coloniales. Et ça n'a jamais été un problème, c'est-à-dire les relations personnelles, c'est le plus facile.
4: Plusieurs militants israéliens et palestiniens évoquent une mascarade, une conférence qui cherche à masquer l'absence de mesures fortes visant Israël. C'est bien lui qu'il faut arriver à contraindre, estime Yael Lerer.
5: L'urgence maintenant, c'est comment on arrête Israël, comment on arrête la politique génocidaire, comment on respecte la loi internationale. C'est qu'on ne fait pas. Et ça, c'est des vies, c'est des personnes qui sont tuées tous les jours. tous les jours. On parle des solutions, on parle des paix, on parle des dialogues. Vraiment, ça ne m'intéresse pas. C'est vraiment pour pas parler de ce qu'il faut parler. L'inaction, c'est une complicité.
4: Ces militants appellent à des sanctions et notamment à la suspension de l'accord de libre-échange entre Israël et l'Union européenne.
1: C'était Guilhem Deltay. L'armée ukrainienne a lancé une série d'attaques nocturnes de drones sur la Russie. La Russie qui fait état d'au moins 3 morts dans la région de Bryansk, frontalière de l'Ukraine. Un drone a également percuté un immeuble d'habitation dans la région du Tatarstan, dans le centre de la Russie, blessant 3 personnes. Les États-Unis ont placé la compagnie pétrolière publique cubaine sur leur liste noire des organisations sanctionnées. Washington reproche aux autorités de La Havane de détourner les ressources énergétiques de l'île. Le blocus pétrolier dure depuis le mois de janvier et se durcit encore, ce qui impacte la distribution d'aide humanitaire dont les Cubains ont tant besoin et qui complique le travail du programme alimentaire mondial, selon son représentant à Cuba, Étienne Labande.
6: Les containers, ils sortent maintenant, petit à petit. On a réussi à importer du carburant, un peu. On travaille avec le secteur privé qui importe du carburant. Et pour notre compte, c'est pas encore suffisant. Le vrai problème, c'est le carburant pour le pays. Ça, il n'y a toujours pas de solution. Donc, ça crée des problèmes qui créent des besoins supplémentaires pratiquement chaque jour. Là, maintenant, on est sur des coupures de courant à La Havane qui sont entre 25 et 35 heures. Donc, en fait, on parle même plus par jour. On a des coupures qui sont très longues. Donc, ça cause des problèmes pour la conservation des aliments. Ça cause des problèmes pour le pompage de l'eau. Ça cause des problèmes pour les moyens de cuisson des aliments. Ça a des conséquences très directes sur la vie quotidienne de la population.
1: C'était Étienne Labande du Programme alimentaire mondial, joint par Justine Fontaine. Le pape Léon XIV achève son voyage de 7 jours en Espagne. Au programme, un échange avec des migrants et une messe célébrée ce matin en plein air sur l'île de Tenerife, sur l'archipel des Canaries. C'est l'une des principales portes d'entrée de l'immigration illégale vers l'Europe. Nous sommes tous des migrants, a dit le pape devant les fidèles. On apprend la mort de David Hockney, l'artiste britannique, l'une des figures les plus influentes de l'art contemporain. Il est décédé hier jeudi à l'âge de 88 ans chez lui à Londres, c'est ce qu'annonce ce matin son agente. On en revient plus en détail dans RFI Midi à partir de 13h, heure de Paris. Mexico a donné hier soir le coup d'envoi du Mondial 2026 de football dans une ambiance festive. À suivre aujourd'hui à Los Angeles, le premier match de la Team USA opposé au Paraguay. Enfin, autre pays hôte, c'est le Canada. Il affronte à Toronto la Bosnie-Herzégovine. La Corée du Sud, de son côté, avait pour premier adversaire la République tchèque. Ils étaient nombreux hier à Séoul à regarder cette entrée en lice de la sélection nationale. Une Coupe du Monde brunch, comme on l'appelle, en Corée du Sud, avec des matchs commençant vers 10-11 heures, mais pas de quoi décourager les fans. Reportage de notre correspondant Célio Fioretti.
7: Plus de 6000 personnes dès le matin sur l'esplanade Gwanghwamun pour regarder sur les écrans géants des façades des immeubles cette première rencontre pour la Corée du Sud. Jongdam corne sur la tête pour célébrer les Diables Rouges sud coréen vient de finir son gimbap, rouleau de riz entouré d'algues, un bon petit déjeuner pour entamer cette Coupe du Monde avec beaucoup d'attentes pour cette supportrice.
8: Je pense que notre équipe est forte et qu'elle peut obtenir un bon résultat. Et puis j'ai l'impression que ce sera la dernière grande compétition de Son Heung-min avec la sélection nationale. Rien que pour ça, je suis très enthousiaste. Je me souviens être venue ici pour la Coupe du Monde 2002 lorsque j'étais en deuxième année de primaire. Aujourd'hui, je suis revenue avec mes neveux. Ça me rappelle mon enfance et c'est assez émouvant.
7: D'autres sont venus en famille alors même que la semaine de travail et d'école n'est pas finie. Pas de problème pour Nomino, venu avec son fils.
9: Moi j'ai posé un jour de congé, je me suis absenté du travail. Mon fils de 12 ans participe aussi à ce qui est officiellement une sortie éducative, mais nous allons surtout profiter du match. J'ai posé ma journée juste pour ça.
7: Pour les Diables Rouges sud-coréens, rendez-vous la semaine prochaine pour leur deuxième match face au Mexique cette fois. C'est Lio Fioretti, Séoul, RFI.
1: Enfin, en France, les drapeaux sont en berne actuellement à Florence, petite ville du Gers, où se déroulent cet après-midi les obsèques de Liana, la collégienne retrouvée morte le 4 juin. Une affaire qui a beaucoup ému en France. Le principal suspect n'avait jamais été interpellé ou convoqué malgré des plaintes et signalements pour violences sexuelles sur mineurs. Bientôt, midi 10, ici à Paris. Bonne journée sur RFI. Tout de suite, une rediffusion de 8 milliards de voisins avec Lucie Bouteloup.
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1: Focus sur Murray Head. Le chanteur Murray Head est né en mars 1946 à Londres. Il commence sa carrière dans les années 60 et signe à 17 ans sous le label EMI. Il a 20 ans lorsqu'il joue son premier rôle majeur au cinéma. Son premier disque, Nigel Lift, sort en 1972 et passe inaperçu. C'est en 1975 qu'il triomphe avec son album et surtout le titre du même nom, Say It Ain't So Joe. Cette phrase légendaire sera extraite d'un titre d'article du journal Chicago Daily News. L'écriture de cette chanson politique a été déclenchée par le visionnage d'un documentaire montrant des Américains en plein scandale du Watergate, refusant de croire que Richard Nixon avait menti.

En octobre 1984, extrait de l'album Chess, sort One Night in Bangkok, interprété par Murrayhead et par le chanteur et auteur-compositeur suédois Anders Glenmark pour les chœurs. La chanson commence par une introduction orchestrale nommée Bangkok. Les paroles comparent la capitale thaïlandaise et la vie nocturne de l'auteur avec le jeu d'échecs. Ces dénonciations sarcastiques ont conduit l'organisation de communication de masse de Thaïlande à interdire la chanson en 1985, affirmant que ces paroles provoquent des malentendus sur la société thaïlandaise et manquent de respect envers le bouddhisme. Ce titre sera un succès planétaire, nous le fredonnons toujours.

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1: En 1984, le chanteur britannique Nick Kershaw sortait The Riddle, un de ses plus grands succès, extrait de l'album du même nom. Le single sera certifié plusieurs fois de platine. On retrouve tout de suite la version étendue en maxi 45 tours.

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1: Focus sur Anne Clark. Anne Charlotte Clark est une chanteuse et poète anglaise née en 1960. À 16 ans, elle quittera l'école pour occuper des emplois divers et travaillera dans un magasin de disques. Elle y appréciera le mouvement punk rock de l'époque, mais continuera à produire des titres new wave et parfois minimalistes et froids, dignes du registre de la cold wave. Anne Clark rencontrera au début des années 80 le musicien David Oro qui lui composera la musique de ses titres les plus connus. Sa grande particularité est d'y intégrer des poèmes lus et non chantés. Le duo ainsi créé réalisera une dizaine d'albums. Le titre Our Darkness sortira en 1984 et sera le plus connu de la chanteuse.

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1: Jan Warren est l'une des plus grandes compositrices contemporaines. Elle est connue pour ses ballades intemporelles et ses collaborations avec les plus grandes stars de la musique. Jan Eve Warren est née en septembre 1956 à Van Nuys, en Californie. Dès son plus jeune âge, elle montre un intérêt marqué pour la musique, écrivant ses premières chansons dans l'adolescence. Sa détermination à percer dans l'industrie musicale l'a conduit à affiner son art en autodidacte, avec une capacité exceptionnelle à capter des émotions universelles. Elle se fera remarquer dans les années 80 grâce à son écriture prolifique et son style unique. En 1983, elle obtient son premier succès avec Solitaire, interprété

Diane Warren est ensuite devenue une figure incontournable de l'industrie, écrivant des chansons pour des artistes de genres variés, du pop au R&B, en passant par le rock et la country. Diane Warren est la seule compositrice à avoir écrit des chansons qui ont atteint le top 10 du Billboard Hot 100 dans 3 décennies consécutives, 80, 90 et 2000. En 2021, elle a reçu un Oscar d'honneur pour l'ensemble de sa carrière. Son studio, Real Songs, est considéré comme une institution. Sorti en 1985, le titre « Rhythm of the Night » du groupe De Barge est une chanson joyeuse et dansante des années 80, écrite par Diane Warren pour capturer l'énergie de la musique de légende.

Sorti en 1987 et utilisé comme bande originale du film Mannequin, le titre Nothing's Gonna Stop Us Now du groupe Starship est un hymne à la persévérance et à l'amour. Elle a atteint la première place des charts dans plusieurs pays.

Sorti en 1989, le titre Blame It on the Rain du groupe Milli Vanilli était un tube incontournable avant que le scandale du playback n'éclate. La chanson reste un exemple du talent d'écriture de Diane Warren.

Jan Warren composera la très belle ballade rock « When I See Your Smile » du groupe Bad English en 1989. Celle-ci contribuera au succès de la formation.

La même année, en 1989, Diane Warren écrira le titre If I Could Turn Back Time pour relancer la carrière de la chanteuse Cher. Elle gagnera son pari et le titre deviendra un classique des années 80.

Le titre « Love Will Lead You Back » de Taylor Dane sort en 1990, explore l'espoir d'un amour retrouvé. La chanson est devenue un hit numéro 1 aux États-Unis.

En 1991, la célèbre compositrice écrira la ballade Set the Night to Music pour Roberta Flack et Maxi Priest. Cette ballade douce est une collaboration mémorable entre deux grandes voix. Okay,

0: Le titre Don't Turn Around, sorti initialement en 1986 pour Tina Turner, fut écrit par Diane Warren et Albert Almond. La chanson sera reprise par le groupe suédois Ace of Base en 1994.
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La ballade For You I Will de la chanteuse Monica sera composée par Diane Warren en 1996 pour le film Space Jam. Cette chanson d'amour deviendra un classique dans les années 90.

On retrouve un classique du répertoire de Jan Warren avec cette ballade de Toni Braxton, Unbreak My Heart, sortie en 1996. Le titre évoque la douleur et la perte. Avec une mélodie poignante et une performance vocale éblouissante, la chanson est devenue un succès mondial et a remporté un Grammy Award.

La même année, en 1996, elle écrira et composera le titre « Because You Love Me » pour Céline Dion. Il servira de bande originale pour le film « Une chance pour tous ». Céline Dion offre une performance vocale exceptionnelle et la chanson est devenue un incontournable de son répertoire.

En 1998, Jan Warren composera la musique du film Armageddon, I Don't Want to Miss a Thing. C'est le groupe Aerosmith qui l'interprétera. Grâce à ce titre à succès, la formation atteindra la première place du top Billboard américain.

Sorti en 2000, le titre Can't Fight the Moonlight de Leanne Rimes sera écrite par Diane Warren pour le film Coyote Ugly. Cette chanson a connu un succès international grâce à sa mélodie dynamique et à la voix puissante de Leanne Rimes.

On termine cette émission avec le titre de Lady Gaga, Till It Happens To You, sorti en 2015. Celle-ci a été coécrite avec Diane Warren. Elle sera nominée aux Oscars pour son impact émotionnel.

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1: Focus sur le groupe Taxi Girl. Le groupe de rock et de new wave français Taxi Girl s'est formé en 1978. Il fut fondé par 4 musiciens, Laurent Sinclair au clavier, Mirou Estas à la composition, Pierre Wolfson aux percussions et Stéphane Erard à la basse. Daniel Dark les rejoindra comme chanteur principal et deviendra le leader du groupe. Malgré des thématiques un peu sombres de leurs albums et les extravagances de certains musiciens, ils réussiront à percer avec leur premier titre sorti en maxi 45 tours, Mannequin en 1980 et surtout Chercher le garçon la même année. Plus de 150 000 disques seront vendus.

En 1981, le groupe est plombé par la prise de stupéfiants qui conduira au décès du batteur Pierre Wolfson. L'aventure continue donc en duo durant les années 80 avec Daniel Darc au chant et Mir Westas à la composition. En 1986, avant de se séparer, ils sortiront le titre Aussi belle qu'une balle.

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0: Tout de suite, un point sur les années 80. C'est le 6 mars 1980 que la romancière Marguerite Yourcenar rentre à l'Académie française.
1: Ont obtenu Madame Yourcenar, 20 voix, Monsieur Dorst, 12 voix, bulletin marqué d'une croix, 3, et bulletin blanc, 1, par conséquent. Madame Yourcenar succédera à Roger Caillois.
0: Cette date restera dans les annales, car c'est la première fois qu'une femme accédera à une telle fonction. C'est l'écrivain et philosophe Jean d'Ormesson qui défendra sa candidature. À la même époque, on entendait le dernier Barbara Streisand et son titre Woman in Love, écrit par les frères Gibb des Bee Gees.

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1: En 1984, le chanteur britannique Nick Kershaw sortait The Rydal, un de ses plus grands succès, extrait de l'album du même nom. Le single sera certifié plusieurs fois de platine. On retrouve tout de suite la version étendue en maxi 45 tours.

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1: Focus sur le groupe Ace of Base. Le groupe suédois Ace of Base s'est formé en 1990. Il est composé de deux frères et d'une sœur, Jonas, Lynn et Jenny Berggren. En 1990, Ulf Ekberg rejoindra le trio. Au début, ils jouent de la techno dans les clubs suédois. Ils adopteront plus un son pop par la suite. Ils sortiront 4 albums avec 40 millions de ventes à travers le monde. En 1992, le titre All That She Wants, extrait de l'album Happy Nation, les fera connaître et deviendra un tube planétaire.

Le titre The Sign est un autre extrait de l'album Happy Nation et sort en 1993 en Europe. Il sera classé numéro 1 des tops allemands, australiens, canadiens et 5e en France.

Le single « Beautiful Life » sort en octobre 1995. La chanson aurait été écrite par Jonas Berggren alors qu'il voyageait en avion sur un vol tardif. Il commença à écrire quelques accords en fredonnant la musique et la chanson était faite. On notera l'apport d'éléments gospel donnant plus d'impact au titre.

Enfin, en 1998, sort le titre Life is a Flower, extrait de l'album Flowers, qui s'est tout de même vendu à plus de 4 millions d'exemplaires à travers le monde.

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1: Et à la une de l'actualité, une question, va-t-il bientôt y avoir un accord entre l'Iran et les États-Unis ? En tout cas, c'est ce que semble affirmer Donald Trump quand l'Iran, de son côté, parle d'une version très différente de l'accord annoncé par le président américain. Autre conflit, celui entre la Russie et l'Ukraine qui se poursuit. Les frappes russes continuent de pleuvoir sur les villes ukrainiennes, comme celle de Kharkiv, où notre correspondante s'est rendue. À la une également, la Coupe du Monde est officiellement lancée et au deuxième jour de la compétition, c'est au tour du Canada, l'un des trois pays organisateurs, de rentrer sur le terrain face à la Bosnie-Herzégovine. Et puis le monde de l'art est en deuil avec la mort de David Hockney à 88 ans. Le célèbre peintre britannique était l'une des figures majeures du mouvement pop art dans les années 60. Est-on proche d'un accord entre Washington et Téhéran ? On peut se poser la question. Ces derniers jours, les menaces de reprendre la guerre se sont multipliées. Les États-Unis ont annoncé avoir conclu un accord avec l'Iran, avec des détails donnés par certains responsables à la presse. Mais le problème, Muriel Paradon, c'est que Téhéran a apparemment une autre version de cet accord.
4: Oui, c'est encore une guerre des mots, de communication. Un responsable américain a révélé à la presse un accord qui reposerait sur 5 points. Le matériau nucléaire sera détruit et enlevé, le programme nucléaire démantelé, les fonds gelés ne seront débloqués que sous certaines conditions, le détroit d'Ormuz sera rouvert, l'Iran, enfin, ne financera pas de groupes terroristes. Voilà les points qui auraient été acceptés par Téhéran, selon ce responsable américain. Mais une agence de presse iranienne donne une toute autre version. Arrêt total des hostilités, du conflit, y compris au Liban. 60 jours de négociations pour arriver à un accord sur les questions nucléaires. Ça veut dire que cette question ne serait pas réglée. Et pour discuter de la levée totale des sanctions américaines sur l'Iran. Enfin, le détroit d'Ormuz lui resterait sous contrôle iranien. On a donc deux versions différentes d'un éventuel accord entre les deux parties. Qui dit vrai, qui dit faux, difficile à dire. Donald Trump se montre, comme à son habitude, menaçant, tandis que Téhéran maintient la pression.
1: Merci Muriel Paradon. Des discussions directes entre Russes et Ukrainiens, c'est la demande des ambassadeurs français, britanniques et allemands après avoir rencontré le vice-ministre russe des Affaires étrangères à Moscou. Les diplomates soutiennent la proposition du président ukrainien Volodymyr Zelensky à son homologue russe. Pendant que sur le terrain, en Ukraine, la Russie poursuit sa guerre. À Kharkiv, les explosions sont quotidiennes. Mais malgré les alertes aériennes quasi permanentes et la menace des missiles et des drones russes, les habitants s'accrochent à un semblant de normalité dans un contexte qui ne l'est pas. Reportage de notre correspondante Emmanuelle Chaz.
5: Ces explosions ont retenti mercredi vers 4h du matin à Kharkiv au petit jour. La Russie lançait plus de 20 drones sur la deuxième plus grande ville d'Ukraine. Et si les drones intercepteurs ukrainiens sont performants, ils n'empêchent pas toutes les destructions, comme dans ce café endommagé pour la seconde fois par une frappe russe. Mais Svitlana, derrière le comptoir, n'a aucune intention de baisser les bras.
6: Heureusement, il n'y a eu que les fenêtres qui ont été cassées. Nous avons juste ouvert quelques heures plus tard que d'habitude. Nous sommes amis avec nos voisins, avec tout le monde. Nous nous sommes entraînés toute la journée d'hier. Et en fait, quand on travaille, tout ça est plus facile à supporter.
5: Dans le parc voisin, le balai des drones ne semble plus effrayer personne. Alexis promène son fils et il est serein.
7: Effrayant de se balader ici ? Non, on a l'habitude. Quand il y a un raid aérien, quand les missiles et les drones volent, on est chez nous. Enfin, derrière deux murs, comme on dit. En gros, soit dans la salle de bain, soit dans le couloir.
5: Dans le jardin de Kharkiv, des couples se promènent avec leurs chiens ou avec leurs enfants. Des amis jouent au tennis de table, d'autres encore font du yoga. En pleine conscience de la menace aérienne quasi permanente, venue de Russie, éloignée d'à peine 25 km de la ville. Emmanuel Jaskarkiv, RFI.
1: L'inquiétude toujours en République démocratique du Congo où l'épidémie du virus Ebola continue de s'étendre. C'est ce que déclare l'OMS, l'Organisation mondiale de la santé, qui avertit d'une hausse du nombre de cas et d'une étendue à des nouvelles zones géographiques de cette épidémie qui sévit pour l'instant dans l'est du pays. Selon les chiffres du ministère congolais de la Santé, 676 cas confirmés, dont 136 décès ont été enregistrés pour ce variant du virus contre lequel il n'existe pas de vaccin pour l'instant. Après la cérémonie d'ouverture à Mexico et le premier match de la Coupe du Monde de football, hier, c'est au tour du Canada d'entrer dans la compétition ce vendredi. On le rappelle, c'est l'un des trois pays organisateurs avec le Mexique et les États-Unis. Les Canadiens qui ne participent qu'à leur troisième Coupe du Monde au total débutent à Toronto face à la Bosnie-Herzégovine. Un match à domicile donc pour essayer d'obtenir une première victoire en phase finale d'un mondial et en espérant que la ferveur sera au rendez-vous dans un pays où le foot est très loin d'être le sport numéro un, comme le raconte notre envoyé spécial à Toronto, Frédéric Suteau.
8: Au pays du hockey sur glace, du baseball ou encore du basket, pas facile pour le foot de se faire une place au soleil. Il y a bien eu la Coupe du Monde féminine qui s'est disputée ici au Canada en 2015. La sélection était arrivée jusqu'en quart de finale et avait suscité un réel engouement. Le soccer au féminin, mais pas encore au masculin, comme nous l'explique Edgar, fan de sport et habitant de Toronto.
9: Toronto, elle découvre tout ça. Des fois, le monde se dit, oh mais c'est quoi FIFA ? C'est plus les filles qui sont dans le foot, pas les garçons. Mais je pense qu'à partir de maintenant, le fait que surtout l'ouverture de la Coupe du Monde au Canada se fait à Toronto, à mon avis, ça va créer un précédent.
8: Mélissa, elle, adore le foot. Elle va suivre, bien entendu, l'entrée en lice du Canada contre la Bosnie-Herzégovine en espérant que la greffe va prendre et que Toronto va s'enflammer pour les Rouges.
10: C'est rare, il n'y a pas beaucoup de gens ici qui suivent le soccer. Mais oui, on espère toujours. Hein? On veut toujours que l'équipe de notre pays gagne parce que ça serait vraiment la folie. Si le Canada gagne, je crois que ça pourrait vraiment aider le foot à vraiment exploser peut-être à Toronto ou même au Canada. Donc oui, on espère.
8: Le Canada qui disputera ses deux autres matchs du premier tour de l'autre côté du pays, à Vancouver. Frédéric Suteau, Toronto, RFI.
1: Le Canada face à la Bosnie-Herzégovine, c'est un match à suivre à partir de 19h en temps universel sur les antennes africaines de RFI. Après l'espace, SpaceX s'apprête à décoller en bourse. L'entreprise d'Elon Musk, spécialisée dans les fusées et dans les vols spatiaux, veut réaliser la plus importante entrée en bourse de l'histoire ce vendredi. C'est-à-dire qu'elle rend une partie de son capital disponible sur un marché financier. Son objectif, c'est de lever 75 millions de dollars dès son entrée, soit le triple de l'actuel record mondial. Lui était le peintre vivant le plus coté du monde de l'art, celui dont les toiles se vendaient au meilleur prix. David Hockney est mort, il avait 88 ans et il était l'un des artistes britanniques les plus influents du XXe siècle. David Hockney est devenu célèbre pour ses peintures très colorées. On connaît notamment celle de piscine, mais il a aussi peint la nature et des paysages. Et pour Catherine Cusset, écrivaine et ancienne enseignante à l'université de Yale aux États-Unis, c'était sa manière de transmettre du bonheur.
11: En fait, je crois que David Hockney, quelque part, c'est une sorte d'incarnation de vie. Il avait une puissance de vie extraordinaire. Il donnait de la joie aux gens par ses tableaux. On allait dans une exposition de David Hockney, le million de personnes qui est allé voir l'année dernière l'exposition à la Fondation Vuitton, en est ressorti, je crois, à chaque fois heureux. Il a vu beaucoup, beaucoup, beaucoup d'amis mourir. Et face à la mort de tous ses amis, il a peint de plus en plus joyeux et coloré. C'est sa façon de répondre à la mort. De même que pendant la pandémie, il a peint le printemps en Normandie. Et en ayant cette phrase qui est devenue célèbre, hein, qui est « Rien ne peut annuler le printemps ». Les gouvernements peuvent tout annuler, on n'a plus le droit de sortir, mais rien ne peut annuler le printemps.
1: Catherine Cusset, écrivaine et ancienne enseignante à l'université de Yale aux États-Unis, elle était l'invitée d'Anne Cantner dans RFI Midi. Et puis le Venezuela sonne l'alarme vis-à-vis d'une nouvelle marée noire en provenance de Trinité et Tobago. La marée noire, c'est le nom donné à une importante quantité de pétrole déversée en mer, souvent après le naufrage d'un navire pétrolier par exemple. Selon Caracas, cette marée noire a atteint les côtes du Venezuela. Le gouvernement évoque un risque pour les activités de pêche, pour les habitants des côtes également, et dit avoir pris des mesures pour surveiller et pour protéger son littoral. C'est ainsi que s'achève cette édition. Merci à vous de l'avoir suivi. Il est 18h et presque 10 minutes à Paris, 16h10 en temps universel.
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1: Focus sur le groupe Madness. Le groupe Madness s'est formé en 1976 dans le quartier de Camden à Londres. Le groupe est un pilier du mouvement ska et pop britannique. Il est issu de la mouvance Two Town, ce courant musical de la fin des années 70 qui mêlait ska jamaïcain, punk et pop britannique. Les membres fondateurs sont Graham McPherson au chant, Mike Barson au clavier, Chris Foreman à la guitare, Mark Bedford à la basse, Lee Thompson au saxophone, Dan Woodgate à la batterie, Carl Smith au chant et à la trompette. Le nom du groupe, Madness, vient d'un titre de Prince Buster, un chanteur jamaïcain de ska des années 60, qui fut une de leurs plus grandes influences. En 1979, leur premier single, nommé The Prince, est un hommage direct à Prince Buster. Leur premier album, One Step Beyond, en 1979, rencontre un succès foudroyant. Le titre du même nom que l'album, One Step Beyond, sera un parfait exemple de la scène ska britannique. Il s'agit d'une reprise de la partie instrumentale du titre de Prince Buster en 1964. Le morceau démarre avec un saxophone explosif, un rythme syncopé et une énergie dansante et contagieuse.
2: Hey you! Don't watch that! Watch this! This is the heavy monster sound! The nuttiest sound around! So if you're coming off the street and you're beginning to feel the heat, well, listen, Buster, you better start to move your feet to the rockinest, rock-steady beat of Madness!

Leur musique, toujours pleine d'humour, évoque souvent la vie quotidienne britannique. Les familles, les pubs, les voisins, le travail. Ils deviennent une sorte de chronique sociale légère et musicale de l'Angleterre des années Thatcher. Comme en témoigne le titre Our House, sorti en 1982, extrait de l'album The Rise and Fall.

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2: Bonsoir à toutes et à tous. Vous reconnaissez le petit jingle d'entrée, le décompte. Et oui, vous êtes dans l'émission Maxi, comme tous les vendredis 20h-21h. Bienvenue à vous tous et à vous toutes pour cette heure de vinyle de Maxi 45 tours de version étendue d'années 80 à 90. Rien que pour vous, d'années 70 aussi par moment. Enfin bref, que du bon, que des bonnes galettes que nous allons vous passer. Ces bonnes galettes noires qui faisaient ces versions étendues, ces Maxi 45 tours qui faisaient un véritable carton et qui font toujours un carton. Puisqu'ils se vendent toujours très très bien dans les magasins de disques, la preuve. Allez, on va commencer par ce tube de 1984. On va retrouver Monsieur Steve Allen, ce chanteur britannique originaire de Liverpool. Et ce tube, A Letter From My Heart, qui fera un véritable succès, surtout dans les pays nordiques et en Hollande, en Belgique et rien qu'ici. Allez, c'est parti pour ce Maxi 45 tours. On commence cette émission avec ce tube Steve Allen, A Letter From My Heart. Vous êtes sur Métropole FM. Restez bien calés.

De mon cœur, Letter from My Heart en 1984 dans le studio Steve Allen, originaire de Liverpool. À l'instant sur Métropole, rien qu'en maxi 45 tours. Rien que pour vous, c'est un petit peu inédit. Je vous mets au défi de l'écouter ailleurs. Allez, on part en France. On retrouve cette production de Monsieur Nicolas Sirkis et la composition de Dominique Nicolas, vous les avez bien sûr reconnus. Indochine, Troisième Sexe, c'était sorti en 1985 sur l'album 3.

Voilà, le titre était sorti en 1985 et fut un véritable carton, comme tous les titres d'Indochine. Nicolas Sirkis, bien sûr, au chant. Dominique Nicolas à la composition. Et tout le succès de ce groupe Indochine, Troisième Sexe. Allez, on part en 1987 et on retrouve Monsieur William Pitt et ce titre, City Lights.

William Pitt, William Frederick Pitt, et son titre City Light qui était sorti en 1987. Ce chanteur américain qui a eu pas mal de succès à cette époque. Allez, on rejoint notre groupe de girls band, Bananarama, et ce tube Cruel Summer en 1983. Et bien sûr, en version maxi, rien que pour vous ce soir sur Métropole FM à 20h19.

Notre groupe de girls band à l'instant, Bananarama. Elles étaient trois, Sarah Dallin, Keren Woodward et Shoban Fahey. Apparemment, il ne reste plus que deux membres. La troisième fait certainement une carrière solo. Sarah Dallin et Keren Woodward sont toujours actifs d'ailleurs. C'était en 1983, Cruel Summer. Allez, on retrouve en 1987 ce titre de Roxanne. Souvenez-vous, Give a Little Love. Et c'est bien sûr offert en maxi 45 tours ce soir sur Métropole.

Voilà, c'était 2 ans après son tube Charlene, Roxanne, Give a Little Love, en 1987. Et rien que pour vous en version maxi étendue ce soir sur Métropole FM. Allez, on retrouve Viola Wills, Gonna Get Along Without You, 1984.

Le tube a été repris plusieurs fois. Gonna get along without you now. Là, c'était la version Viola Wills qui était sortie en 1979, rééditée en 1984. Mais le véritable tube, en fait, était sorti en 1952. Et c'est Teresa Brewer qui chantait ce tube. Là, on ne se trompe pas. Ray Parker Jr., 1984, Ghostbusters.

À l'instant, Ray Parker Jr. Ray Erskine Parker Jr. de son véritable nom, né à Détroit, qui nous a chanté ce titre en 1984, Ghostbusters. D'ailleurs, vous n'êtes pas sans savoir qu'il y a eu une petite polémique avec Huey Lewis and the News qui trouvait que le titre ressemblait un peu trop à un des leurs. Et il y a eu un arrangement financier, entre les deux. Bon, on voudrait bien connaître le montant. Allez, on retrouve Sandra en 1986 et ce tube Hi Hi Hi, bien sûr, en version maxi, puisque vous êtes dans l'émission maxi comme tous les vendredis, 20h, 21h, et les 20h passées de 41 minutes sur Métropole.

Sandra Crétu à l'instant et ce tube Hi Hi Hi qui était sorti en 1986, extrait de son album Sandra, enfin Mirrors. Allez, on retrouve Tina Charles et ce tube Dance Little Lady qui était sorti originalement en 1979, repris avec un peu plus de rythme en 1987 et en version maxi, et c'est cette version que je vous propose ce soir sur Métropole.

À l'instant, la chanteuse londonienne Tina Charles et ce tube Dance Little Lady qui était sorti en 1987. Et rien que pour vous en version maxi 45 tours et version étendue. Tout comme le titre suivant, signé Depeche Mode, Dave Gahan, Martin Gore, sorti en 1987, le 13 avril, ce tube légendaire Strange Love, extrait de l'album Music for the Masses.

de Martin Al Gore à l'instant. Dave Gahan au chant. Depeche Mode, Strange Love, sorti en 1987, extrait de l'album Music for the Masses. Allez, dernier titre de cette émission maxi, Sting, Love is the Seventh Wave.

0: Voilà, 1985, Sting chantait ce titre Love is a Seven Waves. Rien que pour vous en version maxi 45 tours. Ainsi s'achève cette émission, je vous souhaite un excellent week-end à notre écoute. Ne loupez pas les 2 heures de dance classique demain à partir de 14h. Et Pop Rock Time à partir de 16h.
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0: Très bon week-end à vous tous, bonne soirée.
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1: En 1984, le chanteur britannique Nick Kershaw sortait The Riddle, un de ses plus grands succès, extrait de l'album du même nom. Le single sera certifié plusieurs fois de platine. On retrouve tout de suite la version étendue en maxi 45 tours.

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